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1: Bonjour à tous, très belle journée en ce mardi 4 août. Tout de suite, l'horoscope.
2: Bélier, l'imprévu dans le couple vous réserve des surprises que vous allez savoir bien gérer.
3: Les taureaux, dès ce mois-ci, la vie privée vous suggère quelques concessions à trancher.
4: Gémeaux, vous allez voir vos dernières idées en application sans souci.
5: Les cancers, on vous appelle pour se servir de vos compétences, pas étonnant mais payant.
6: Les lions, un vrai coup de chance pour entamer ce mois-ci et vous voilà parti à rêver.
7: Les vierges, des nouveautés se présentent qui ne sont pas à votre goût, ignorez-les.
8: Balance, en jouant l'innovation, vous allez provoquer l'intérêt de vos supérieurs, bravo.
9: Les scorpions, une période productive s'annonce, soyez à l'affût et vigilant tout en partageant.
10: Sagittaire, lors de futurs pourparlers, vous avez trop à perdre, faites-vous représenter par un spécialiste.
11: Les capricornes, ne faites pas marche arrière pour une signature très prometteuse, avancez.
12: Les verseaux, en demandant l'impossible, vous serez déçus, n'y pensez plus.
13: Et pour finir, les poissons, vous avez tout à gagner en tentant de nouvelles activités d'ici peu de temps.
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2: Bonjour à tous, ravi de vous retrouver.
1: Dimitri Coutan.
2: À la une, un inquiétant feu de végétation circonscrit à Carnac. Un incendie s'est déclaré hier en début d'après-midi sur le parking du Tumulus Saint-Michel, menaçant une dizaine d'habitations évacuées en urgence. Mobilisant 25 sapeurs-pompiers et le renfort d'un agriculteur local, les secours ont maîtrisé le sinistre qui a détruit 6000 m² de prairies. L'opposition municipale de Concarneau réclame la mise en retrait du maire. Visé par une enquête pour viol suite à une plainte déposée au printemps, Quentin Le Gaillard est appelé à quitter ses fonctions par les élus minoritaires. Le premier magistrat refuse de démissionner, évoquant la présomption d'innocence et dénonçant des accusations mensongères. Une nouvelle directrice à la tête des policiers d'Ille-et-Vilaine, Laurence Léré, prendra ses fonctions à Rennes le 14 septembre pour un mandat de 3 ans. Première femme nommée à ce poste dans le département, elle dirigera les 1200 agents du territoire. Un faux démarcheur orange repéré à Lisieux. La municipalité alerte ses habitants face à un individu réclamant de l'argent pour l'installation de la fibre optique. Les autorités invitent à ne rien signer et à composer immédiatement le 17 en cas de démarchage à domicile suspect. Et puis, prendre le train cet été, c'est parfois partir sans savoir quand on arrivera. Entre canicule, incendie et panne, les retards et les annulations se multiplient, y compris dans l'Ouest, Gwenbro.
3: Oui, les galères s'enchaînent sur le réseau SNCF. Les fortes chaleurs fragilisent les rails et les caténaires. Des incendies perturbent aussi la circulation, tandis que plusieurs pannes ont provoqué des heures de retard. Le 18 juillet, plus de 2200 voyageurs sont restés bloqués pendant plusieurs heures entre Rennes et Saint-Brieuc, après la panne d'un train de fret. Dans les Pays de la Loire, les usagers ont subi également de nombreuses suppressions et retards ces dernières semaines, notamment sur les axes Nantes-Paris ou encore Nantes-le-Croisic. Les voyageurs dénoncent surtout un manque d'informations en temps réel et des démarches de remboursement souvent compliquées.
2: Merci Gwen. À la une de l'info aussi, le chef Jean Humbert placé en garde à vue. Le cuisinier star a été convoqué hier matin par les enquêteurs à la suite de 3 plaintes pour violence conjugale déposées par d'anciennes compagnes. Ses avocates indiquent qu'il conteste les faits reprochés. Le recours d'une chroniqueuse pro-Kremlin rejeté. Le tribunal administratif de Paris a validé hier l'expulsion et le gel des avoirs visant Xenia Fedorova. Attaquée par les autorités pour des manœuvres de désinformation, l'intervenante se trouve actuellement à l'étranger. Voilà pour les infos, la météo maintenant. Des éclaircies et de faibles averses rythmeront notre journée, accompagnées d'un vent soufflant jusqu'à 50 km/h. Ce matin, la douceur s'impose avec 19 à 22 degrés en moyenne. Et cet après-midi, comptez 21 degrés à Bénodet, 23 à Gourin, 24 à Guénin et 26 à Bain-de-Bretagne. Sur le littoral, prévoyez une pleine mer ce matin aux alentours de 9h avec un coefficient de 74. Et pour la suite de la semaine, le soleil va globalement reprendre le dessus. Très bonne journée.

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1: Bonjour à tous, soyez les bienvenus.
0: Dimitri Coutan.
1: On débute avec ce nouvel échouage massif d'algues vertes à Douarnenez. Des tonnes de dépôts végétaux ont recouvert la plage du Ris entre dimanche et hier. Les équipes spécialisées prévoient une opération d'évacuation dès ce matin, quelques jours seulement après l'enlèvement de plus de 300 tonnes sur cette même zone littorale. Un cycliste de 58 ans décédé brutalement à Grandchamp. L'homme originaire de Saint-Avé a été victime d'un malaise mortel au cours d'une randonnée en groupe hier matin. Malgré la prise en charge rapide par les secours, les tentatives de réanimation sont restées vaines sur ce pratiquant équipé d'un casque. Un feu de récolte maîtrisé le long de la Nationale 164 à Loudéac. Un incendie parti d'un talus s'est propagé hier après-midi à deux parcelles agricoles sur le secteur de Collineuc. Mobilisant 21 sapeurs-pompiers et l'aide décisive de trois agriculteurs venus déchaumer la terre, les secours ont stoppé les flammes avant qu'elles n'atteignent les champs voisins. À Rennes, des travaux sur le métro à Villejean-Université jusqu'à vendredi. La station ferme son quai en direction de la Poterie pour permettre le prolongement de la ligne A. Un réseau de bus de substitution dessert les arrêts environnants. En cyclisme, Valentin Madouas s'engage avec l'équipe Cofidis pour deux saisons. Le coureur brestois quittera Groupama FDJ pour rejoindre la formation nordiste dès 2027. Le médaillé d'argent olympique vise à se relancer sur les grandes courses après un passage de 9 ans au sein de son équipe actuelle. Et puis le Caravan Tour s'installe aujourd'hui à Chauvigné. La scène itinérante investit la place du village dès 19h pour une soirée culturelle gratuite. Au programme, spectacle vivant, théâtre de rue humoristique et concert festif aux sonorités balkaniques avec un stand de sérigraphie proposé aux spectateurs venus assister aux représentations. Dans l'actualité également, Xavier Bertrand visera l'Élysée fin 2026. Le président des Hauts-de-France annoncera sa candidature pour l'élection présidentielle de 2027 d'ici la fin de l'année. Se positionnant en candidat indépendant, l'ancien ministre entend rassembler la droite et le centre pour battre le Rassemblement national tout en prenant un mandat unique. En cyclisme, exploit solitaire sur le Tour de France femmes. Sigrid Hougset s'est imposée à Poligny ce lundi après une échappée en solo de 88 km. La championne norvégienne a résisté au retour du peloton dans le massif jurassien pour signer la plus grande victoire de sa carrière et s'emparer du maillot jaune.
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1: Le temps reste instable aujourd'hui avec une alternance de belles éclaircies et de petites averses, le tout sous des rafales atteignant 50 km/h. On attend de 19 à 22 degrés ce matin au réveil. Et pour votre après-midi, les températures atteindront 22 degrés à Moëlan-sur-Mer, 24 à Moustoirac et Mellerand, 27 à Rennes. Côté mer, notez que la marée haute aura lieu vers 9h, coefficient 74. Bonne nouvelle pour la suite de la semaine, le soleil va largement s'imposer. Passez une très bonne journée.
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1: Bonjour, quoi de beau à la télé pour cette soirée du 4 août sur TF1, le Transporteur 3, film avec Jason Statham. Franck, expert en livraison, hautement sensible, a choisi de reprendre une vie tranquille dans le sud de la France, loin des dangers de son passé, mais il va devoir reprendre du service. Sur France 3, OPJ, série. Sur France 2, Lily et Lily, pièce de théâtre avec Michel Barnier et Francis Perrin. Sur W9, les 20 chansons de Balavoine, préférées des Français, documentaire. 20 titres incontournables pour parcourir la vie et la carrière fulgurante de Daniel Balavoine, artiste engagé dont les combats résonnent encore aujourd'hui. Sur France 4, les trésors de la Riviera française, série documentaire. Sur M6, Zone Interdite, magazine présenté par Ophélie Meunier sur le thème plage, fêtes et traditions, un été au cœur du Pays Basque. Le Pays Basque regorge d'atouts majeurs, du chic de Biarritz à l'authenticité de Saint-Jean-Pied-de-Port. Le territoire séduit de plus en plus de touristes. Et puis sur TMC, 90 minutes, enquête, magazine. Très belle soirée télé à tous. La

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1: Bonjour à tous, très belle journée en ce mardi 4 août. Tout de suite, l'horoscope.
2: Bélier, l'imprévu dans le couple vous réserve des surprises que vous allez savoir bien gérer.
3: Les taureaux, dès ce mois-ci, la vie privée vous suggère quelques concessions à trancher.
4: Gémeaux, vous allez voir vos dernières idées en application sans souci.
5: Les cancers, on vous appelle pour se servir de vos compétences, pas étonnant mais payant.
6: Les lions, un vrai coup de chance pour entamer ce mois-ci et vous voilà partis à rêver.
7: Les vierges, des nouveautés se présentent qui ne sont pas à votre goût, ignorez-les.
8: Balance, en jouant l'innovation, vous allez provoquer l'intérêt de vos supérieurs, bravo.
9: Les scorpions, une période productive s'annonce, soyez à l'affût et vigilants tout en partageant.
10: Sagittaire, lors de futurs pourparlers, vous avez trop à perdre.

Vous représentez par un spécialiste. Les Capricornes, ne faites pas marche arrière pour une signature très prometteuse, avancez. Les Verseaux, en demandant l'impossible, vous serez déçus, n'y pensez plus. Et pour finir, les Poissons, vous avez tout à gagner en tentant de nouvelles activités d'ici peu de temps. 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

0: Tiné, très bon réveil avec RMN, la Bretagne en musique. Dans quelques instants, Indochine avec Troisième Sexe, ainsi que les Bruce Brothers. C'est juste après l'info et la météo. Il est déjà 6h.
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2: Bonjour à tous et bienvenue.
1: Gwen Bro.
2: À Douarnenez, un nouvel échouage massif d'algues vertes mobilise les équipes de nettoyage. Des tonnes de dépôts ont recouvert la plage du Ris entre dimanche et hier, quelques jours seulement après une précédente intervention qui avait permis d'évacuer plus de 300 tonnes d'algues. Une nouvelle opération débute dès ce matin. Drame hier matin à Grandchamp dans le Morbihan. Un cycliste de 58 ans, originaire de Saint-Avé, a été victime d'un malaise alors qu'il participait à une randonnée avec plusieurs autres passionnés. Malgré l'arrivée rapide des sapeurs-pompiers du SMUR, les tentatives de réanimation sont restées vaines. Une enquête doit désormais préciser les circonstances exactes de ce décès. Près de Loudéac, un feu de récolte a rapidement mobilisé les secours hier après-midi le long de la Nationale 164 dans le secteur de Colinoc. L'incendie, parti d'un talus, s'est propagé à deux parcelles agricoles. 21 sapeurs-pompiers sont intervenus avec le renfort de 3 agriculteurs qui ont déchaumé les terrains pour créer des coupe-feu. Les flammes ont été maîtrisées avant qu'elles ne menacent d'autres exploitations. À Rennes, des perturbations sont à prévoir jusqu'à vendredi sur le métro. La station Villejean-Université est partiellement fermée afin de permettre des travaux liés au prolongement de la ligne A. Le quai en direction de la Poterie reste inaccessible pendant toute la durée du chantier. Des bus de remplacement sont mis en place. Dans le reste de l'actualité présidentielle, Gabriel Attal poursuit sa campagne aujourd'hui en présentant de nouvelles propositions sur les installations illégales des gens du voyage. Dans un entretien accordé au Figaro, le candidat de l'élection présidentielle qualifie la situation de pur scandale et souhaite renforcer les moyens de lutte contre ces occupations illicites. C'est une crise sociale inédite au cœur même du pouvoir. Après la mort tragique de 2 fonctionnaires en mars et plusieurs tentatives de suicide, des enquêtes viennent d'être ouvertes au sein des services du Premier ministre à Matignon. Les détails avec Dimitri Coutan.
3: Oui, l'alerte est maximale au sommet de l'État. Une enquête du parquet de Paris et 3 procédures internes font suite au décès de 2 agents et à la plainte d'une fonctionnaire pour harcèlement moral. Privée de mission, puis isolée, cette agente avait tenté de se suicider en avril. Les syndicats dénonce une dégradation brutale des conditions de travail, accentuée par l'instabilité politique. 4 premiers ministres se sont succédés en 2 ans, imposant de nouveaux management et épuisant les équipes.
2: Merci Dimitri. Face à ces révélations, Matignon affirme faire de la prévention sa priorité. Le quintet de ce mardi 4 août se dispute à Deauville avec le prix des greniers à sel. Notre sélection notée le 12, le 10, le 2, l'As, le 8, le 3, le 11 et le 6. Bonne chance à tous. Voilà pour l'actu. Tout de suite, on passe à la météo. Une matinée assez nuageuse avec même un risque de pluie en Bretagne avant une amélioration progressive au fil des heures. L'après-midi, le soleil dominera largement malgré quelques passages nuageux. Les températures atteindront 22 degrés à Crozon, 23 degrés à Quimper, 25 degrés à Auray, 26 à Rennes, 27 à Vitré et jusqu'à 28 à Quiberon. Le vent de nord-ouest soufflera entre 35 et 45 km/h. L'indice UV sera compris entre 5 et 7. Côté marée, la mer est haute actuellement, coefficient 74. Elle sera basse vers 15h30.

Bonjour et très bon réveil sur RMN, la Bretagne en musique. J'espère que votre journée de mardi 4 août démarre de la meilleure des façons. Déjà au travail, vous êtes sur la route. Bonne route avec nous, vous êtes en vacances. Bel été, de bonnes vacances. Merci de m'accueillir chez vous. Oui, je m'installe à vos côtés. C'est Romuald jusqu'à 9h30 pour vous accompagner avec la plus belle des musiques, hein, vos grands tubes, hein, ceux que vous aimez sur RMN. Avec tout ça dans l'émission, les rendez-vous habituel, point météo, horoscope, le programme télé, l'information à chaque début d'heure, sans oublier quelques belles idées de sortie à retrouver en Bretagne, dans quelques instants d'Asie avec Peu Importe. On va écouter Queen et puis Madonna tout de suite avec Into the Groove sur RMN.

L'album de Zazie, attendu pour le mois d'octobre, on vient d'écouter Peu importe sur RMN, la Bretagne en musique. Dans quelques instants, les informations à 6h30 avec la rédaction d'RMN, actualité locale, l'actualité en Bretagne et le coup d'œil météo parce que oui, le temps c'est important pour ce mardi 4 août.

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1: Madame, monsieur, bonjour, nous sommes le mardi 4 août.
0: Gwen Bro.
1: Un incendie de végétation a mobilisé d'importants moyens de secours hier à Carnac. Le feu s'est déclaré sur le parking du Tumulus Saint-Michel. Avant de menacer plusieurs habitations, une dizaine de riverains ont été évacués par précaution. Grâce à l'intervention de 25 sapeurs-pompiers épaulés par un agriculteur, le sinistre a été rapidement maîtrisé. À Concarneau, l'opposition municipale demande la mise en retrait du maire Quentin Le Gaillard. L'élu est visé par une enquête après une plainte pour viol déposée au printemps. Il conteste fermement les faits qui lui sont reprochés, invoque la présomption d'innocence et affirme qu'il poursuivra notamment l'exercice de son mandat pendant l'enquête. Une femme va prendre la tête de la police nationale en Ille-et-Vilaine. Laurence Leret prendra officiellement ses fonctions le 14 septembre à Rennes pour un mandat de 3 ans. Première directrice départementale nommée à ce poste, elle sera chargée de diriger près de 1200 policiers. Attention aux faux démarcheurs. Dans le Morbihan, la mairie de Lisieux met en garde ses habitants après le signalement d'un individu se faisant passer pour un agent d'Orange afin de réclamer de l'argent pour l'installation de la fibre. La commune appelle à ne rien signer et à contacter immédiatement la gendarmerie en cas de visite suspecte. Dans le reste de l'actualité, les médiateurs de la trêve à Gaza haussent le ton. Le Qatar, l'Égypte et la Turquie condamnent les violations répétées d'Israël dans la bande de Gaza. Les trois pays dénoncent notamment les attaques contre les établissements de santé et les nombreuses victimes civiles, tout en appelant au respect du cessez-le-feu et du droit international humanitaire. Discrète mais présente sur nos contrats d'assurance, la taxe attentat s'apprête à augmenter à compter du 1er janvier 2027. Cette contribution prélevée sur l'auto ou l'habitation passera de 6,50 euros à 8,50 euros. Les détails, Dimitri Coutan.
2: Oui, méconnue du grand public, cette contribution indemnise les victimes de terrorisme, mais aussi d'agression ou de violence conjugale. Face à l'explosion des indemnités versées, 648 millions d'euros en 2024 et un déficit abyssal de 5,8 milliards d'euros, cette hausse de 2 euros a été jugée indispensable par le fonds de garantie pour renflouer ses comptes. Elle ne sera probablement pas la dernière, car la récente loi de finances autorise désormais l'État à relever cette taxe jusqu'à 15 euros à l'avenir.
1: Merci Dimitri, cette nouvelle revalorisation constitue la troisième hausse en 10 ans pour une contribution qui ne s'élevait encore qu'à 4,30 euros. Et oui, tout augmente. Bref, le quintet de ce mardi 4 août se dispute à Deauville avec le prix Grenier à sel. Notez le 12, le 10, le 2, l'As, le 8, le 3, le 11 et le 6. Voilà pour l'actu, on passe à la météo.
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1: Le ciel restera variable pour cette matinée avec quelques nuages, parfois près des côtes, avec un retour plus généreux des éclaircies dans l'après-midi. Un risque de pluie n'est pas exclu pour ce matin. Les températures, il fera 22 degrés au meilleur moment de la journée à Concarneau, 23 degrés à Douarnenez, 25 à Plohermel, 26 à Morlaix, 27 degrés à Fougères et jusqu'à 28 degrés à Redon. Le vent de nord-ouest soufflera de 35 à 45 km/h sur le littoral. Lundi UV atteindra 5 à 7. La mer est haute actuellement, coefficient 74.
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instant avec Joupa sur RMN, la Bretagne en musique. 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Dans quelques instants, Pink, on va écouter France Gall aussi avec Babacar. Et Vanessa Paradis, tout de suite, voici les épines du cœur.

l'instant, c'était France Gall sur RMN avec Babacar, sorti en 1987. Un titre qui est inspiré d'une histoire vraie vécue par Michel Berger lors d'un voyage au Sénégal. Une chanson devenue l'un des grands classiques de France Gall. Tout de suite, l'horoscope avec Clara. Comment va se passer

0: Pour aller jusqu'à 7h, à 7h, un nouveau rendez-vous d'information avec la rédaction des Remen. Alors ne bougez pas.
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2: Bonjour à tous, très belle journée en ce mardi 4 août. Tout de suite, l'horoscope.
3: Bélier, l'imprévu dans le couple vous réserve des surprises que vous allez savoir bien gérer.
4: Les taureaux, dès ce mois-ci, la vie privée vous suggère quelques concessions à trancher.
5: Gémeaux, vous allez voir vos dernières idées en application sans souci.
6: Les cancers, on vous appelle pour se servir de vos compétences, pas étonnant mais payant.
7: Les lions, un vrai coup de chance pour entamer ce mois-ci et vous voilà partis à rêver.
8: Les vierges, des nouveautés se présentent qui ne sont pas à votre goût, ignorez-les.
9: Balance, en jouant l'innovation, vous allez provoquer l'intérêt de vos supérieurs, bravo.
10: Les scorpions, une période productive s'annonce, soyez à l'affût et vigilants tout en partageant.
11: Sagittaire, lors de futurs pourparlers, vous avez trop à perdre, faites-vous représenter par un spécialiste.
12: Les capricornes, ne faites pas marche arrière pour une signature très prometteuse, avancez.
13: Les verseaux, en demandant l'impossible, vous serez déçus, n'y pensez plus.
14: Et pour finir les poissons, vous avez tout à gagner en tentant de nouvelles activités d'ici peu de temps.
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0: matinée, bon réveil avec RMN. Dans quelques instants, Eurythmics avec Here Come the Rain Again. Et Mylène Farmer, juste après l'information et la météo, RMN 7h.
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2: Bonjour et bienvenue, merci de nous avoir choisis.
1: Gwen Bro.
2: Quatre personnes ont été blessées hier après-midi dans un accident de la circulation au Fawet dans le Morbihan. Deux voitures sont entrées en collision. Selon les premiers éléments, un automobiliste de 45 ans ne se serait pas arrêté au stop. Deux victimes ont été transportées à l'hôpital de Lorient et deux autres à celui de Quimperlé. Une enquête doit désormais établir les circonstances précises de cet accident. À Lorient, les vieux voiliers de Cornouailles attirent les regards au cœur du festival interceltique. Amarrés au bassin à flot, les trois cotres pilotes accueillent chaque après-midi musiciens, sonneurs et visiteurs dans une ambiance conviviale. Les équipages souhaitent faire découvrir le patrimoine maritime celte et transmettre leur passion de la navigation traditionnelle pendant toute la durée du festival. À Pont-Aven, la traditionnelle fête des fleurs d'Ajon a une nouvelle fois rencontré un beau succès, c'était ce week-end. Des milliers de spectateurs ont assisté au défilé des bagadous, des cercles celtiques et des familles en costumes traditionnels. Point d'orgue de la journée, Laure Lenoc a été couronnée reine des fleurs d'Ajon 2026, perpétuant une tradition bretonne vieille de plus de 120 ans. Une bagarre a éclaté hier peu avant midi dans un bar du centre-ville de Vannes. Au cours de l'altercation, un homme d'une quarantaine d'années aurait frappé un autre avec un antivol de vélo en U. La victime a perdu connaissance avant d'être prise en charge par les secours et hospitalisée. Le suspect, qui aurait tenté de s'enfuir en scooter, a été rapidement interpellé et placé en garde à vue. À Concarneau, le planning familial reste mobilisé tout l'été. L'association poursuit ses permanences gratuites, anonymes et ouvertes à tous pour accompagner les personnes confrontées à des violences, des situations d'inceste, des questions de contraception, de santé sexuelle ou d'identité de genre. Dans le reste de l'actualité, les ministres de l'Intérieur des 27 États membres de l'Union européenne se réunissent ce matin en visioconférence pour évoquer la crise migratoire à Ceuta. Cette réunion intervient après l'arrivée de dizaines de milliers de migrants depuis le Maroc et la mort d'au moins 72 personnes selon les autorités espagnoles. 8 organisations de défense de l'environnement et la Confédération paysanne contestent la loi d'urgence agricole. Elles soutiennent les recours déposés devant le Conseil constitutionnel et demandent la censure du texte, dénonçant notamment la réintroduction de 2 pesticides interdits. Sans transition, le quintet de ce mardi 4 août. Il se dispute à Deauville avec le prix des greniers à sel. Départ tout à l'heure à 18h30, 16 partants sur 2000 mètres. Notre sélection, le 12, le 10, le 2, l'As. Le 8, le 3, le 11 et le 6. Bonne chance à tous nos turfistes. 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
3: Le temps reste instable aujourd'hui avec une alternance de belles éclaircies et de petites averses, le tout sous des rafales atteignant 50 km/h. On attend de 19 à 22 degrés ce matin au réveil. Et pour votre après-midi, les températures atteindront 22 degrés à Moëlan-sur-Mer, 24 à Moustoirac et Mellerand, 27 à Rennes. Côté mer, notez que la marée haute aura lieu vers 9h, coefficient 74. Bonne nouvelle pour la suite de la semaine, le soleil va largement s'imposer. Passez une très bonne journée.

Dave Stewart, le groupe Eurythmics, bien sûr, dans les années 80, avec Here Come the Rain Again. Aujourd'hui, c'est mardi, c'est le 4 août. Belle matinée, bonne fête aux Jean-Marie et aux Vianney. Ne les oubliez pas, c'est la journée mondiale aussi de la bière à consommer, bien sûr, avec modération. Et tiens, dans la série Ça s'est passé, un 4 août, il y a 50 ans tout pile, en 1976, TF1 diffusait le tout premier épisode de Commissaire Moulin avec Yves Régnier. La série restera à l'antenne pendant 32 ans, devenant l'un des feuilletons policiers les plus marquants de la télévision. Dans quelques instants, YouTube avec New Year's Day et Céline Dion, son dernier titre, Bonjour, pardon, merci, bonjour et bienvenue sur RMN.

0: Laurent avec New Year's Day sur RMN, la Bretagne en musique. Belle matinée, bon réveil, bon petit déj hein, si vous êtes devant le bol de café, vous êtes en voiture, cap sur le travail, bon courage, vous êtes déjà au travail. Merci d'écouter RMN, la Bretagne en musique et bonnes vacances à toutes et tous. Dans quelques instants, téléphone avec un autre monde. On aura aussi John Travolta, Olivia Newton-John, You're the One That I Want. Et puis n'oubliez pas, à 7h30, le rendez-vous d'information sur RMN.
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2: Bonjour, quoi de beau à la télé pour cette soirée du 4 août sur TF1, Le Transporteur 3, film avec Jason Statham. Franck, expert en livraison, hautement sensible, a choisi de reprendre une vie tranquille dans le sud de la France, loin des dangers de son passé, mais il va devoir reprendre du service. Sur France 3, OPJ, série. Sur France 2, Lily et Lily, pièce de théâtre avec Michel Barnier et Francis Perrin. Sur W9, Les 20 chansons de Balavoine, préférées des Français, documentaire. 20 titres incontournables pour parcourir la vie et la carrière fulgurante de Daniel Balavoine, artiste engagé dont les combats résonnent encore aujourd'hui. Sur France 4, Les Trésors de la Riviera Française, série documentaire. Sur M6, Zone Interdite, magazine présenté par Ophélie Meunier sur le thème plage, fêtes et traditions, un été au cœur du Pays Basque. Le Pays Basque regorge d'atouts majeurs, du chic de Biarritz à l'authenticité de Saint-Jean-Pied-de-Port. Le territoire séduit de plus en plus de touristes. Et puis sur TMC, 90 minutes, enquête, magazine. Très belle soirée à tous.

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1: Bonjour à tous et bienvenue.
0: Gwen Bro.
1: À Douarnenez, un nouvel échouage massif d'algues vertes mobilise les équipes de nettoyage. Des tonnes de dépôts ont recouvert la plage du Ris entre dimanche et hier, quelques jours seulement après une précédente intervention qui avait permis d'évacuer plus de 300 tonnes d'algues. Une nouvelle opération débute dès ce matin. Drame hier matin à Grandchamp dans le Morbihan. Un cycliste de 58 ans, originaire de Saint-Avé, a été victime d'un malaise alors qu'il participait à une randonnée avec plusieurs autres passionnés. Malgré l'arrivée rapide des sapeurs-pompiers du SMUR, les tentatives de réanimation sont restées vaines. Une enquête doit désormais préciser les circonstances exactes de ce décès. Près de Loudéac, un feu de récolte a rapidement mobilisé les secours hier après-midi le long de la Nationale 164 dans le secteur de Colinoc. L'incendie, parti d'un talus, s'est propagé à deux parcelles agricoles. 21 sapeurs-pompiers sont intervenus avec le renfort de trois agriculteurs qui ont déchaumé les terrains pour créer des coupe-feu. Les flammes ont été maîtrisées avant qu'elles ne menacent d'autres exploitations. À Rennes, des perturbations sont à prévoir jusqu'à vendredi sur le métro. La station Villejean-Université est partiellement fermée afin de permettre des travaux liés au prolongement de la ligne A. Le quai en direction de la Poterie reste inaccessible pendant toute la durée du chantier. Des bus de remplacement sont mis en place. Dans le reste de l'actualité présidentielle, Gabriel Attal poursuit sa campagne aujourd'hui en présentant de nouvelles propositions sur les installations illégales des gens du voyage. Dans un entretien accordé au Figaro, le candidat de l'élection présidentielle qualifie la situation de pur scandale et souhaite renforcer les moyens de lutte contre ces occupations illicites. C'est une crise sociale inédite au cœur même du pouvoir. Après la mort tragique de deux fonctionnaires en mars et plusieurs tentatives de suicide, des enquêtes viennent d'être ouvertes au sein des services du Premier ministre à Matignon. Les détails avec Dimitri Coutan.
2: Oui, l'alerte est maximale au sommet de l'État. Une enquête du parquet de Paris et trois procédures internes font suite au décès de deux agents et à la plainte d'une fonctionnaire pour harcèlement moral. Privée de mission, puis isolée, cette agente avait tenté de se suicider en avril. Les syndicats dénonce une dégradation brutale des conditions de travail, accentuée par l'instabilité politique. Quatre premiers ministres se sont succédés en deux ans, imposant de nouveaux managements et épuisant les équipes.
1: Merci Dimitri. Face à ces révélations, Matignon affirme faire de la prévention sa priorité. Le quintet de ce mardi 4 août se dispute à Deauville avec le prix des greniers à sel. Notre sélection notée le 12, le 10, le 2, l'As, le 8, le 3, le 11 et le 6. Bonne chance à tous. Voilà pour l'actu. Tout de suite, on passe à la météo.
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1: Une matinée assez nuageuse avec même un risque de pluie en Bretagne avant une amélioration progressive au fil des heures. L'après-midi, le soleil dominera largement malgré quelques passages nuageux. Les températures atteindront 22 degrés à Crozon, 23 degrés à Quimper, 25 degrés à Auray, 26 à Rennes, 27 à Vitré et jusqu'à 28 à Quiberon. Le vent de nord-ouest soufflera entre 35 et 45 km/h. L'indice UV sera compris entre 5 et 7. Côté marée, la mer est haute actuellement, coefficient 74. Elle sera basse vers 15h30.
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un instant avec Dieu que c'est beau sur RMN, la Bretagne en musique. Bonne matinée, très bon mardi. Tiens, notez que la fin du mois d'août sera gourmande à Guémené sur Scorff avec la 34e édition de la fête de l'andouille prévue les 22 et 23 août avec fest-noz, marché du terroir, exposition de voitures anciennes, repas traditionnels et de nombreuses animations bien sûr tout au long du week-end les 22 et 23 août du côté de Guémené sur Scorff avec la 34e fête de l'andouille. Pensez-y à noter bien sûr dans vos agendas. La suite avec À cause des garçons, écoutez Stevie Wonder, Part-Time Lover. Et tout de suite, voici Jérémy Frérot avec Frérot sur RMN. 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
1: Bonjour à tous, très belle journée en ce mardi 4 août. Tout de suite, l'horoscope.
2: Bélier, l'imprévu dans le couple vous réserve des surprises que vous allez savoir bien gérer.
3: Les taureaux, dès ce mois-ci, la vie privée vous suggère quelques concessions à trancher.
4: Gémeaux, vous allez voir vos dernières idées en application sans souci.
5: Les cancers, on vous appelle pour se servir de vos compétences, pas étonnant mais payant.
6: Les lions, un vrai coup de chance pour entamer ce mois-ci et vous voilà partis à rêver.
7: Les vierges, des nouveautés se présentent qui ne sont pas à votre goût, ignorez-les.
8: Balance, en jouant l'innovation, vous allez provoquer l'intérêt de vos supérieurs, bravo.
9: Les scorpions, une période productive s'annonce, soyez à l'affût et vigilant tout en partageant.
10: Sagittaire, lors de futurs pourparlers, vous avez trop à perdre, faites-vous représenter par un spécialiste.
11: Les capricornes, ne faites pas marche arrière pour une signature très prometteuse, avancez.
12: Les verseaux, en demandant l'impossible, vous serez déçus, n'y pensez plus.
13: Et pour finir les poissons, vous avez tout à gagner en tentant de nouvelles activités d'ici peu de temps.
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0: La Bretagne en musique, dans un instant Toto et Niagara avec J'ai vu, juste après l'information et le point météo. Et Ramène, il est déjà 8h.
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2: Madame, monsieur, bonjour, nous sommes le mardi 4 août.
1: Gwen Bro.
2: Un incendie de végétation a mobilisé d'importants moyens de secours hier à Carnac. Le feu s'est déclaré sur le parking du Tumulus Saint-Michel. Avant de menacer plusieurs habitations, une dizaine de riverains ont été évacués par précaution. Grâce à l'intervention de 25 sapeurs-pompiers épaulés par un agriculteur, le sinistre a été rapidement maîtrisé. À Concarneau, l'opposition municipale demande la mise en retrait du maire Quentin Le Gaillard. L'élu est visé par une enquête après une plainte pour viol déposée au printemps. Il conteste fermement les faits qui lui sont reprochés, invoque la présomption d'innocence et affirme qu'il poursuivra notamment l'exercice de son mandat pendant l'enquête. Une femme va prendre la tête de la police nationale en Ille-et-Vilaine. Laurence Leray prendra officiellement ses fonctions le 14 septembre à Rennes pour un mandat de 3 ans. Première directrice départementale nommée à ce poste, elle sera chargée de diriger près de 1200 policiers. Attention aux faux démarcheurs. Dans le Morbihan, la mairie de Lisieux met en garde ses habitants après le signalement d'un individu se faisant passer pour un agent d'Orange afin de réclamer de l'argent pour l'installation de la fibre. La commune appelle à ne rien signer et à contacter immédiatement la gendarmerie en cas de visite suspecte. Dans le reste de l'actualité, les médiateurs de la trêve à Gaza haussent le ton. Le Qatar, l'Égypte et la Turquie condamnent les violations répétées d'Israël dans la bande de Gaza. Les trois pays dénoncent notamment les attaques contre les établissements de santé et les nombreuses victimes civiles, tout en appelant au respect du cessez-le-feu et du droit international humanitaire. Discrète mais présente sur nos contrats d'assurance, la taxe attentat s'apprête à augmenter à compter du 1er janvier 2027. Cette contribution prélevée sur l'auto ou l'habitation passera de 6,50 euros à 8,50 euros. Les détails, Dimitri Coutan.
3: Oui, méconnue du grand public, cette contribution indemnise les victimes de terrorisme, mais aussi d'agression ou de violence conjugale. Face à l'explosion des indemnités versées, 648 millions d'euros en 2024 et un déficit abyssal de 5,8 milliards d'euros. Cette hausse de 2 euros a été jugée indispensable par le fonds de garantie pour renflouer ses comptes. Elle ne sera probablement pas la dernière, car la récente loi de finances autorise désormais l'État à relever cette taxe jusqu'à 15 euros à l'avenir.
2: Merci Dimitri. Cette nouvelle revalorisation constitue la troisième hausse en 10 ans pour une contribution qui ne s'élevait encore qu'à 4,30 euros. Et oui, tout augmente. Bref, le quintet de ce mardi 4 août se dispute à Deauville avec le prix Grenier à sel. Notez le 12, le 10, le 2, l'As, le 8, le 3, le 11 et le 6. Voilà pour l'actu. On passe à la météo. Le ciel restera variable pour cette matinée avec quelques nuages, parfois près des côtes, avec un retour plus généreux des éclaircies dans l'après-midi. Un risque de pluie n'est pas exclu pour ce matin. Les températures, il fera 22 degrés au meilleur moment de la journée à Concarneau, 23 degrés à Douarnenez, 25 à Plohermel, 26 à Morlaix, 27 degrés à Fougères et jusqu'à 28 degrés à Redon. Le vent de nord-ouest soufflera de 35 à 45 km/h sur le littoral. L'indice UV atteindra 5 à 7. La mer est haute actuellement, coefficient 74.

C'est une très belle matinée en Bretagne avec RMN et le groupe Toto. À l'instant, c'était All The Line. Bon mardi en ce 4 août. Jour où nous fêtons les Vianney ainsi que les Jean-Marie, Saint-Jean-Marie, Saint-Vianney. Ne les oubliez pas. Bonne fête. C'est la journée aujourd'hui, mardi 4 août, de la bière, oui, à consommer bien sûr avec modération. Et

0: Sur le dernier album Fête foraine de Christophe Maé, à l'instant, c'était La Lune sur RMN. La Bretagne en musique. Je vous rappelle à 8h30 dans quelques minutes maintenant, un nouveau rendez-vous d'information avec la rédaction d'RMN, plus le petit coup d'œil sur la météo pour ce mardi 4 août. Et pour rejoindre les informations, il y aura le roi de la pop, Michael Jackson, avec Thriller. Et puis Earth, Wind & Fire, Boogie Wonderland, c'est ce qu'on écoute très vite sur RMN. Alors là, tout de suite.
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1: Bonjour et bienvenue, merci de nous avoir choisis.
0: Gwen Bro.
1: Quatre personnes ont été blessées hier après-midi dans un accident de la circulation au Faouët dans le Morbihan. Deux voitures sont entrées en collision. Selon les premiers éléments, un automobiliste de 45 ans ne se serait pas arrêté au stop. Deux victimes ont été transportées à l'hôpital de Lorient et deux autres à celui de Quimperlé. Une enquête doit désormais établir les circonstances précises de cet accident. À Lorient, les vieux voiliers de Cornouailles attirent les regards au cœur du festival interceltique. Amarrés au bassin à flot, les trois cotres pilotes accueillent chaque après-midi musiciens, sonneurs et visiteurs dans une ambiance conviviale. Les équipages souhaitent faire découvrir le patrimoine maritime celte et transmettre leur passion de la navigation traditionnelle pendant toute la durée du festival. À Pont-Aven, la traditionnelle fête des fleurs d'Ajon a une nouvelle fois rencontré un beau succès. C'était ce week-end. Des milliers de spectateurs ont assisté au défilé des bagadous, des cercles celtiques et des familles en costume traditionnels. Point d'orgue de la journée, Laure Lenoch a été couronnée reine des fleurs d'Ajon 2026, perpétuant une tradition bretonne vieille de plus de 120 ans. Une bagarre a éclaté hier peu avant midi dans un bar du centre-ville de Vannes. Au cours de l'altercation, un homme d'une quarantaine d'années aurait frappé un autre avec un antivol de vélo en U. La victime a perdu connaissance avant d'être prise en charge par les secours et hospitalisée. Le suspect, qui aurait tenté de s'enfuir en scooter, a été rapidement interpellé et placé en garde à vue. À Concarneau, le planning familial reste mobilisé tout l'été. L'association poursuit ses permanences gratuites, anonymes et ouvertes à tous pour accompagner les personnes confrontées à des violences, des situations d'inceste, des questions de contraception, de santé sexuelle ou d'identité de genre. Dans le reste de l'actualité, les ministres de l'Intérieur des 27 États membres de l'Union européenne se réunissent ce matin en visioconférence pour évoquer la crise migratoire à Ceuta. Cette réunion intervient après l'arrivée de dizaines de milliers de migrants depuis le Maroc et la mort d'au moins 72 personnes selon les autorités espagnoles. 8 organisations de défense de l'environnement et la Confédération paysanne contestent la loi d'urgence agricole. Elles soutiennent les recours déposés devant le Conseil constitutionnel et demandent la censure du texte, dénonçant notamment la réintroduction de 2 pesticides interdits. Sans transition, le quintet de ce mardi 4 août, il se dispute à Deauville avec le prix des greniers à sel. Départ tout à l'heure à 18h30, 16 partants sur 2000 mètres. Notre sélection, le 12, le 10, le 2, l'As, le 8, le 3, le 11 et le 6. Bonne chance à tous nos turfistes. La météo.
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2: Le temps reste instable aujourd'hui avec une alternance de belles éclaircies et de petites averses, le tout sous des rafales atteignant 50 km/h. On attend de 19 à 22 degrés ce matin au réveil. Et pour votre après-midi, les températures atteindront 22 degrés à Moëlan-sur-Mer, 24 à Moustoirac et Mellerin, 27 à Rennes. Côté mer, notez que la marée haute aura lieu vers 9h, coefficient 74. Bonne nouvelle pour la suite de la semaine, le soleil va largement s'imposer. Passez une très bonne journée.
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Aya sur RMN, la Bretagne en musique. 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La suite dans quelques instants avec Alain Bachung, avec Reagan Bonneman, Newman et John Maman qu'on écoute maintenant.

0: Très belle journée en ce mardi 4 août. Tout de suite, l'horoscope.
1: Bélier, l'imprévu dans le couple vous réserve des surprises que vous allez savoir bien gérer.
2: Les taureaux, dès ce mois-ci, la vie privée vous suggère quelques concessions à trancher.
3: Gémeaux, vous allez voir vos dernières idées en application sans souci.
4: Les cancers, on vous appelle pour se servir de vos compétences, pas étonnant mais payant.
5: Les lions, un vrai coup de chance pour entamer ce mois-ci et vous voilà partis à rêver.
6: Les vierges, des nouveautés se présentent qui ne sont pas à votre goût, ignorez-les.
7: Balance, en jouant l'innovation, vous allez provoquer l'intérêt de vos supérieurs, bravo.
8: Les scorpions, une période productive s'annonce, soyez à l'affût et vigilants tout en partageant.
9: Sagittaire, lors de futurs pourparlers, vous avez trop à perdre, faites-vous représenter par un spécialiste.
10: Les capricornes, ne faites pas marche arrière pour une signature très prometteuse, avancez.
11: Les verseaux, en demandant l'impossible, vous serez déçus, n'y pensez plus.
12: Et pour finir les poissons, vous avez tout à gagner en tentant de nouvelles activités d'ici peu de temps.
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0: Tout en musique avec Luan, jour 1, et les Simple Minds Alive and Kicking. Juste après l'information et la météo tout de suite, il est 9h.
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2: Bonjour à tous et bienvenue.
1: Gwen Bro.
2: À Douarnenez, un nouvel échouage massif d'algues vertes mobilise les équipes de nettoyage. Des tonnes de dépôts ont recouvert la plage du Ris entre dimanche et hier, quelques jours seulement après une précédente intervention qui avait permis d'évacuer plus de 300 tonnes d'algues. Une nouvelle opération débute dès ce matin. Drame hier matin à Grandchamp dans le Morbihan. Un cycliste de 58 ans, originaire de Saint-Avé, a été victime d'un malaise alors qu'il participait à une randonnée avec plusieurs autres passionnés. Malgré l'arrivée rapide des sapeurs-pompiers du SMUR, les tentatives de réanimation sont restées vaines. Une enquête doit désormais préciser les circonstances exactes de ce décès. Près de Loudéac, un feu de récolte a rapidement mobilisé les secours hier après-midi le long de la Nationale 164 dans le secteur de Colinoc. L'incendie, parti d'un talus, s'est propagé à deux parcelles agricoles. 21 sapeurs-pompiers sont intervenus avec le renfort de 3 agriculteurs qui ont déchaumé les terrains pour créer des coupe-feu. Les flammes ont été maîtrisées avant qu'elles ne menacent d'autres exploitations. À Rennes, des perturbations sont à prévoir jusqu'à vendredi sur le métro. La station Villejean-Université est partiellement fermée afin de permettre des travaux liés au prolongement de la ligne A. Le quai en direction de la Poterie reste inaccessible pendant toute la durée du chantier. Des bus de remplacement sont mis en place. Dans le reste de l'actualité présidentielle, Gabriel Attal poursuit sa campagne aujourd'hui en présentant de nouvelles propositions sur les installations illégales des gens du voyage. Dans un entretien accordé au Figaro, le candidat de l'élection présidentielle qualifie la situation de pur scandale et souhaite renforcer les moyens de lutte contre ces occupations illicites. C'est une crise sociale inédite au cœur même du pouvoir. Après la mort tragique de 2 fonctionnaires en mars et plusieurs tentatives de suicide, des enquêtes viennent d'être ouvertes au sein des services du Premier ministre à Matignon. Les détails avec Dimitri Coutan.
3: Oui, l'alerte est maximale au sommet de l'État. Une enquête du parquet de Paris et 3 procédures internes font suite au décès de 2 agents et à la plainte d'une fonctionnaire pour harcèlement moral. Privée de mission, puis isolée, cette agente avait tenté de se suicider en avril. Les syndicats dénonce une dégradation brutale des conditions de travail, accentuée par l'instabilité politique. 4 premiers ministres se sont succédés en 2 ans, imposant de nouveaux management et épuisant les équipes.
2: Merci Dimitri. Face à ces révélations, Matignon affirme faire de la prévention sa priorité. Le quintet de ce mardi 4 août se dispute à Deauville avec le prix des greniers à sel. Notre sélection notée le 12, le 10, le 2, l'As, le 8, le 3, le 11 et le 6. Bonne chance à tous. Voilà pour l'actu. Tout de suite, on passe à la météo. Une matinée assez nuageuse avec même un risque de pluie en Bretagne avant une amélioration progressive au fil des heures. L'après-midi, le soleil dominera largement malgré quelques passages nuageux. Les températures atteindront 22 degrés à Crozon, 23 degrés à Quimper, 25 degrés à Auray, 26 à Rennes, 27 à Vitré et jusqu'à 28 à Quiberon. Le vent de nord-ouest soufflera entre 35 et 45 km/h. L'indice UV sera compris entre 5 et 7. Côté marée, la mer est haute actuellement, coefficient 74. Elle sera basse vers 15h30.

quand aujourd'hui, il a été bien sûr le 44e président des États-Unis de 2009 à 2017. C'est aussi l'anniversaire de monsieur François Valéry qui célèbre ses 72 ans aujourd'hui. Auteur, compositeur et interprète, il a marqué les années 70 et 80 avec des succès. Aimons-nous vivants. Elle danse, Marie, elle danse. Et si vous, vous êtes né un 4 août, on vous souhaite bien sûr un très bon anniversaire. Dans quelques instants, Pierre Demar avec Je pense à vous et Sister Sledge qu'on va écouter maintenant avec We Are Family sur RMN.

0: Pierre Demar, un instant avec Je pense à vous sur RMN, la Bretagne en musique. Bon, bientôt 9h30, c'est la fin de votre matinale de l'été sur RMN, c'était Romuald. Je vous retrouve évidemment demain, même heure, même endroit, à partir de 6h pour votre réveil. Demain, mercredi, pour rejoindre les programmes télé dans quelques minutes, Vanessa Paradis avec Divine Idyll et ce tube de Fofik, Sophie et Nix Vector. On va écouter Murder on the Dance Floor sur RMN. Excellente journée avec RMN.
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1: Bonjour, quoi de beau à la télé pour cette soirée du 4 août sur TF1, Le Transporteur 3, film avec Jason Statham. Franck, expert en livraison, hautement sensible, a choisi de reprendre une vie tranquille dans le sud de la France, loin des dangers de son passé, mais il va devoir reprendre du service. Sur France 3, OPJ, série. Sur France 2, Lily et Lily, pièce de théâtre avec Michel Barnier et Francis Perrin. Sur W9, Les 20 chansons de Balavoine préférées des Français, documentaire. 20 titres incontournables pour parcourir la vie et la carrière fulgurante de Daniel Balavoine, artiste engagé dont les combats résonnent encore aujourd'hui. Sur France 4, Les Trésors de la Riviera Française, série documentaire. Sur M6, Zone Interdite, magazine présenté par Ophélie Meunier sur le thème plage, fêtes et traditions, un été au cœur du Pays Basque. Le Pays Basque regorge d'atouts majeurs, du chic de Biarritz à l'authenticité de Saint-Jean-Pied-de-Port. Le territoire séduit de plus en plus de touristes. Et puis sur TMC, 90 minutes, Enquête magazine. Très belle soirée télé à tous.

Gibson Brothers à l'instant sur RMN, la Bretagne en musique avec Kuba, c'est bien, on voyage en musique aussi dès le matin et bon mardi à vous. Je suis ravi de vous retrouver, ravi de m'installer à vos côtés jusqu'à 13h. Évidemment, c'est que du bonheur à partager ensemble. On continue de profiter de l'été et peut-être même des vacances pour beaucoup d'entre vous. Et ça sera avec la voix de l'Australienne Sia dans quelques instants, Unstoppable, et Alan Vedé qui arrive 7 jours sur 7. Merci d'écouter RMN.

0: The Beach Boys avec Kokomo sur RMN. Dans quelques minutes, à 10h, c'est la rédaction que vous retrouverez avec le point sur l'actualité de ce mardi matin. On jettera aussi un coup d'œil aux prévisions météo. Avant ça, c'est forcément du soleil qui arrive avec Ricky Martin, Un, dos, tres, Maria. Et voici l'horoscope de Clara sur RMN.
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2: Bonjour à tous, très belle journée en ce mardi 4 août. Tout de suite, l'horoscope.
3: Bélier, l'imprévu dans le couple vous réserve des surprises que vous allez savoir bien gérer.
4: Les taureaux, dès ce mois-ci, la vie privée vous suggère quelques concessions à trancher.
5: Gémeaux, vous allez voir vos dernières idées en application sans souci.
6: Les cancers, on vous appelle pour se servir de vos compétences, pas étonnant mais payant.
7: Les lions, un vrai coup de chance pour entamer ce mois-ci et vous voilà partis à rêver.
8: Les vierges, des nouveautés se présentent qui ne sont pas à votre goût, ignorez-les.
9: Balance, en jouant l'innovation, vous allez provoquer l'intérêt de vos supérieurs, bravo.
10: Les scorpions, une période productive s'annonce, soyez à l'affût et vigilants tout en partageant.
11: Sagittaire, lors de futurs pourparlers, vous avez trop à perdre, faites-vous représenter par un spécialiste.
12: Les capricornes, ne faites pas marche arrière pour une signature très prometteuse, avancez.
13: Les verseaux, en demandant l'impossible, vous serez déçus, n'y pensez plus.
14: Et pour finir, les poissons, vous avez tout à gagner en tentant de nouvelles activités d'ici peu de temps.
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0: Belle matinée avec RMN, Bernard Lavillier arrive, également Modern Talking ou encore le groupe Coldplay avec Beyoncé. Et tout de suite, la météo et l'actualité sur RMN.
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2: Bonjour à tous, bonne matinée.
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2: La présence des missions évangéliques des gens du voyage se poursuit cet été en Bretagne. Plusieurs communes ont accueilli ces grands rassemblements, parfois dans un contexte tendu. Les élus reconnaissant toutefois une meilleure organisation qu'auparavant, même si des installations imprévues continuent de poser des difficultés logistiques et de mobilisation des terrains. Face au risque d'incendie et au réchauffement climatique, la filière bois bretonne prépare l'avenir des forêts. Fibois Bretagne travaille sur de nouvelles essences plus résistantes à la sécheresse, tout en renforçant les actions de prévention avec le débroussaillage, l'entretien des pistes forestières et la création de nouveaux dispositifs de lutte contre les feux. À quelques jours de l'éclipse partielle du soleil le 12 août, les lunettes de protection s'arrachent dans les magasins de vannes. Opticiens et pharmacies enregistrent une forte demande et rappellent qu'il est indispensable d'utiliser des modèles conformes aux normes de sécurité pour observer le phénomène sans risque pour la vue. Après une série de 5 cambriolages en une seule nuit à Quimperlé, la gendarmerie appelle les commerçants et les habitants à redoubler de vigilance. Les militaires recommandent de sécuriser les accès, de retirer les objets de valeur visibles et de signaler tout comportement suspect afin de compliquer la tâche des cambrioleurs. Power Communauté renouvelle demain son opération Power Plage. Des navettes gratuites partiront de Carhaix en direction des plages du Pouldu à Cloire-Carnoët. Ce service est ouvert à tous avec des transports adaptés aux personnes à mobilité réduite et un dispositif spécifique pour les plus jeunes. Les ministres de l'Intérieur des 27 États membres de l'Union européenne se réunissent ce matin en visioconférence pour faire le point sur la crise migratoire à Ceuta. Cette réunion intervient après l'arrivée de dizaines de milliers de migrants depuis le Maroc et la mort d'au moins 72 personnes selon les autorités espagnoles. L'émotion reste immense après le dramatique accident de parachute survenu samedi près de Saint-Nazaire. La victime, Margot Le Gall, n'avait que 23 ans. Caroline Forest.
3: Oui, elle était passionnée de parachutisme, membre du club de Rezé. Elle exerçait la fonction de pilleuse de parachute, un poste de confiance qui demande une grande rigueur et une parfaite maîtrise du matériel. Parachutiste confirmée, la jeune Guérandaise participait samedi au premier saut de la journée au-dessus de l'aérodrome de Saint-Nazaire-Montoire. Son parachute principal ne s'est pas ouvert, pas plus que le parachute de secours. Un accident exceptionnel qui plonge aujourd'hui sa famille, ses amis et toute la communauté du parachutisme dans une profonde émotion.
2: Merci Caroline, l'enquête se poursuit pour déterminer les causes exactes de l'accident. Sans transition, le quintet de ce mardi à Deauville, noté le 12, le 10, le 2, l'As, le 8, le 3, le 11 et le 6, la météo.
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2: La Bretagne coupée en deux aujourd'hui, deux salles, deux ambiances. Du côté finistérien, plutôt du soleil avec quelques petits nuages. En centre-Bretagne, de la pluie et des nuages assez menaçants. Et puis de la pluie et quelques éclaircies, ça c'est du côté de Vannes. Alors, pour cet après-midi, que va-t-il se passer? Normalement, ça va rester un peu mitigé avec des températures entre 22 et 27 degrés. 22 degrés à Crozon, 23 à Quimper, 25 à Auray, 26 à Rennes, 27 degrés à Vitré. Indice UV entre 5 et 7. Pensez à vous protéger, la mer est haute actuellement. Coefficient 74.
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Bernard Lavillier, accompagné de Nicoletta sur ce titre Idée Noire. Merci d'écouter RMN. Bienvenue à vous qui nous rejoignez. Vous êtes au bon endroit. 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Nous allons continuer avec dans quelques instants M. Pokora, son tout dernier titre, et aussi Modern Talking. You're my heart, you're my soul sur RMN.

0: M. Pokora sur RMN avec quand même. Nous allons nous rendre sur les plages de la région pour y prendre la température dans quelques instants. On a tout ce qu'il faut, la serviette, les tongs, le maillot, tout va bien. Allez, on y va. Et avec Angèle et Roméo Elvis, Tout oublié. Et Abba, Take a Chance on Me sur RMN.
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1: Les conditions sont idéales pour profiter du littoral breton sur la plage du Moulin Blanc à Brest. Le soleil s'impose avec 25 degrés dans l'air et une eau à 20 degrés. Parfaite pour une baignade rafraîchissante. À la plage de Trénaise, à Moëlan-sur-Mer, le temps sera pleinement estival avec 27 degrés et une mer à 19 degrés dans une ambiance agréable pour la détente comme pour les activités nautiques. Enfin, sur la grande plage de Carnac, le ciel sera légèrement voilé, mais le mercure atteindra lui aussi 27 degrés avec une eau à 19 degrés. L'indice UV est élevé, il est à 7. Pensez à vous protéger du soleil, surtout aux heures les plus chaudes. Et comme toujours, jetez un œil aux horaires des marées avant de rejoindre la plage. Excellente journée au bord de l'océan. Profitez bien.
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Grand Corps Malade et Kim Burrows sur un ramen, La Bretagne en musique, c'était Nos plus belles années, un extrait de ce magnifique album Mesdames de Grand Corps Malade, servi il y a quelques années, que je vous encourage à découvrir ou à redécouvrir. Dans quelques instants, un énorme souvenir de Julie Pietri, Ève, lève-toi, et Gims qui nous rejoint tout de suite sur un ramen.

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0: Merci d'avoir choisi RMN et c'est parti pour la dernière ligne droite de la matinée. Il est 11h. Frédéric Goldman et Jones arrivent et le groupe Europe The Final Countdown est tout de suite l'actu.
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2: Bonjour à tous, merci de nous avoir choisis.
1: Gwen Bro.
2: À la une, la Bretagne vient de vivre un mois de juillet historique. Selon les météorologues, il s'agit du mois de juillet le plus chaud jamais enregistré dans la région, devant celui de 2003. Les températures ont dépassé les 30 degrés avec un ensoleillement record et un déficit de pluie exceptionnel. À Concarneau, le Grand Prix cycliste des Filets Bleus revient mercredi soir. 90 coureurs prendront le départ sur un circuit de 2,2 km en centre-ville. Parmi eux, Alexandre Léauté, triple champion paralympique et 25 fois champion du monde, effectue son retour à la compétition après une blessure. D'importantes restrictions de circulation et de stationnement sont prévues entre 16h et 22h30. La gendarmerie du Morbihan lance un appel à témoins après la disparition inquiétante de Marie-Christine Champion, 79 ans, domiciliée à la Trinité-sur-Zur. Elle a été vue pour la dernière fois dimanche soir à son domicile. Toute personne disposant d'informations est invitée à contacter la brigade de Tex Noyalo au 02 97 43 02 22 ou de composer le 17. Quatre personnes ont été blessées hier dans un accident de la circulation au Faouët. Deux voitures sont entrées en collision à l'intersection de deux départementales. Selon les premiers éléments de l'enquête, un automobiliste de 45 ans n'aurait pas respecté un stop. Les quatre victimes légèrement blessées ont été transportées vers les hôpitaux de Lorient et de Quimperlé. À Saint-Nolf, une centaine de caravanes se sont installées illégalement sur le terrain de football de Bel-Orient. La mairie a immédiatement demandé leur expulsion auprès de la préfecture. La commune dénonce notamment des raccordements illégaux au réseau d'eau et d'électricité en pleine période de sécheresse. Dans les Hautes-Pyrénées, deux randonneurs sont entre la vie et la mort après avoir été frappés par la foudre. Un adolescent de 14 ans et un jeune homme de 21 ans participaient à une randonnée sur le GR10 à Cotteray. Lorsqu'un orage a éclaté à près de 2700 mètres d'altitude, les deux victimes ont été héliportées vers l'hôpital et leur pronostic vital reste engagé. Camping-car, van ou fourgon, cet été, mieux vaut connaître les règles avant de choisir son spot pour la nuit, car entre stationnement autorisé et camping interdit, la frontière est parfois très mince. Rémi Offray.
3: Vacances. Et oui, c'est des vacances, mais il ne faut pas tout oublier quand même, surtout si vous voyagez en camping-car cet été. Retenez une règle essentielle, vous pouvez stationner comme une voiture à condition de ne pas vous installer comme au camping. Sortir une table, un auvent, un marchepied ou ouvrir un toit relevable est considéré comme du camping et devient interdit sur l'espace public. Sachez aussi que les panneaux interdisant uniquement les camping-cars sont, dans la plupart des cas, illégaux. De plus en plus de communes privilégient désormais les aires aménagées, souvent payantes, pour accueillir les voyageurs.
2: Merci Rémi, voilà pour l'actu. Belle matinée.

Frédéric Goldman et Jones à l'instant sur RMN, la Bretagne en musique, parfait pour continuer de profiter de cette fin de matinée de mardi. Bon courage au travail, bonnes vacances à vous qui en profitez aussi, et peut-être sur les routes bretonnes. Alors au volant, vous êtes prudent, hein, vous levez le pied, vous montez un petit peu le son de l'autoradio. On va retrouver Pascal Obispo et Francis Cabrel dans quelques instants. Il faudrait que pleuve l'amour, et Madonna, voici Cherish sur RMN.

0: Il faudrait que pleuve l'amour, c'était Pascal Obispo et Francis Cabrel sur RMN, ce titre qui est extrait de l'album Héritage volume 2, sorti à la fin du mois de mai, signé Pascal Obispo, et album sur lequel il a invité ses amis à venir chanter avec lui. Dans quelques instants, Jennifer, donne-moi le temps, et on va se replonger aussi dans l'univers du film Retour vers le futur, premier volet de la trilogie avec Huey Lewis and the News, The Power of Love sur RMN.
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Nous étions dans l'univers de Renault avec En Clock sur RMN. Merci de partager avec nous tous ces tubes pour continuer vos vacances. 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Dans quelques instants, The Bangles, Walk Like an Egyptian et Claudio Capeo. Qu'est-ce qu'il me restera sur RMN ?

0: RMN accompagné de Vanessa Carlton, c'était A Thousand Miles. Nous sommes arrivés à la toute fin de la matinée et dans quelques minutes, à midi, c'est l'actualité de la mi-journée que vous allez retrouver. Avec la rédaction, on jettera aussi un coup d'œil à la météo. Et avant ça, un classique de Lip Sync, Funky Town sur RMN.
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0: il est midi, merci d'écouter RMN, bienvenue à vous qui nous rejoignez, Pascal Obispo arrive, Alanis Morissette également ou encore Michael Jackson. Et voici la météo et le point sur l'actualité.
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2: Bonjour à tous.
1: Gwen Bro.
2: La présence des missions évangéliques des gens du voyage se poursuit cet été en Bretagne. Plusieurs communes ont accueilli ces grands rassemblements, parfois dans un contexte tendu. Les élus reconnaissant toutefois une meilleure organisation qu'auparavant, même si des installations imprévues continuent de poser des difficultés logistiques et de mobilisation des terrains. Face au risque d'incendie et au réchauffement climatique, la filière bois bretonne prépare l'avenir des forêts. Fibois Bretagne travaille sur de nouvelles essences plus résistantes à la sécheresse, tout en renforçant les actions de prévention avec le débroussaillage, l'entretien des pistes forestières et la création de nouveaux dispositifs de lutte contre les feux. À quelques jours de l'éclipse partielle du soleil le 12 août, les lunettes de protection s'arrachent dans les magasins de vannes. Opticiens et pharmacies enregistrent une forte demande et rappellent qu'il est indispensable d'utiliser des modèles conformes aux normes de sécurité pour observer le phénomène sans risque pour la vue. Après une série de 5 cambriolages en une seule nuit à Quimperlé, la gendarmerie appelle les commerçants et les habitants à redoubler de vigilance. Les militaires recommandent de sécuriser les accès, de retirer les objets de valeur visibles et de signaler tout comportement suspect afin de compliquer la tâche des cambrioleurs. Power Communauté renouvelle demain son opération Power Plage. Des navettes gratuites partiront de Carhaix en direction des plages du Pouldu à Cloire-Carnoët. Ce service est ouvert à tous avec des transports adaptés aux personnes à mobilité réduite et un dispositif spécifique pour les plus jeunes. Les ministres de l'Intérieur des 27 États membres de l'Union européenne se réunissent ce matin en visioconférence pour faire le point sur la crise migratoire à Ceuta. Cette réunion intervient après l'arrivée de dizaines de milliers de migrants depuis le Maroc et la mort d'au moins 72 personnes selon les autorités espagnoles. L'émotion reste immense après le dramatique accident de parachute survenu samedi près de Saint-Nazaire. La victime, Margot Le Gall, n'avait que 23 ans. Caroline Forest.
3: Oui, elle était passionnée de parachutisme, membre du club de Rezé. Elle exerçait la fonction de pilleuse de parachute, un poste de confiance qui demande une grande rigueur et une parfaite maîtrise du matériel. Parachutiste confirmée, la jeune Girondaise participait samedi au premier saut de la journée au-dessus de l'aérodrome de Saint-Nazaire-Montoire. Son parachute principal ne s'est pas ouvert, pas plus que le parachute de secours. Un accident exceptionnel qui plonge aujourd'hui sa famille, ses amis et toute la communauté du parachutisme dans une profonde émotion.
2: Merci Caroline, l'enquête se poursuit pour déterminer les causes exactes de l'accident. Sans transition, le quintet de ce mardi à Deauville, noté le 12, le 10, le 2, l'As, le 8, le 3, le 11 et le 6. La météo pour cet après-midi. C'est un ciel bien changeant pour cet après-midi avec beaucoup plus de nuages que ce matin et quelquefois ils sont menaçants avec un petit risque d'averse. Les températures 23 degrés à Douarnenez, 25 degrés à Ploërmel, 26 degrés à Morlaix, 27 à Fougères et jusqu'à 28 degrés à Redon avec un petit vent de nord-ouest qui souffle de 35 à 45 km/h, surtout sur le littoral. L'indice UV atteindra 5 à 7 malgré les nuages. La mer est haute actuellement mais elle descend, elle sera basse vers 15h30. Je vous souhaite à tous une excellente après-midi. We'll

On est revenu au tout début de la carrière de Pascal Obispo. C'était plus que tout le monde sur RNN, La Bretagne en musique. C'est avec ce titre qu'on a découvert tout le talent de Pascal Obispo d'ailleurs. Dans quelques instants, c'est Zazie qui va nous rejoindre et Alanis Morissette. Voici Ironic sur RNN.

0: Zazie sur RMN, la Bretagne en musique. Zazie qui nous proposera son nouvel album au début du mois d'octobre. On attend avec impatience évidemment ce nouvel opus et elle montera sur scène aussi pour une belle tournée sur les routes de France à partir du début de l'année 2027. Nous allons dans quelques instants aller faire un tour du côté des plages de la région. Et avant ça, Cyndi Lauper nous rejoint, un extrait de la version anglaise de Starmania, The World is Stone. Et Stéphane Escher, Déjeuner en paix sur RMN.
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1: Les conditions sont idéales pour profiter du littoral breton. Sur la plage du Moulin Blanc à Brest, le soleil s'impose avec 25 degrés dans l'air et une eau à 20 degrés, parfaite pour une baignade rafraîchissante. À la plage de Trénaise, à Moëlan-sur-Mer, le temps sera pleinement estival avec 27 degrés et une mer à 19 degrés dans une ambiance agréable pour la détente comme pour les activités nautiques. Enfin, sur la grande plage de Carnac, le ciel sera légèrement voilé, mais le mercure atteindra lui aussi 27 degrés avec une eau à 19 degrés. L'indice UV est élevé, il est à 7. Pensez à vous protéger du soleil, surtout aux heures les plus chaudes. Et comme toujours, jetez un œil aux horaires des marées avant de rejoindre la plage. Excellente journée au bord de l'océan. Profitez bien.
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Marcia Baila, c'était Rita Mitsouko sur un ramen. La Bretagne en musique. Merci de poursuivre cette journée de mardi avec nous et de profiter de la pause. Vous qui étiez au travail ce matin, vous pouvez vous détendre et recharger les batteries avec que des tubes à venir. MC Solar s'approche et Isia et Pas de Roi sur RMN.

0: François Valéry et Elle danse Marie sur RMN, la Bretagne en musique. Merci d'avoir passé ce moment en ma compagnie sur RMN. C'était Anthony. Je vous retrouve demain matin à partir de 9h30. Passez une très très belle journée. Et c'est Sir Elton John que vous allez retrouver juste avant 13h. Et avant ça, je vous propose de jeter un petit coup d'œil au programme télé de ce mardi soir sur RMN.
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2: Bonjour, quoi de beau à la télé pour cette soirée du 4 août sur TF1, Le Transporteur 3, film avec Jason Statham. Franck, expert en livraison, hautement sensible, a choisi de reprendre une vie tranquille dans le sud de la France, loin des dangers de son passé, mais il va devoir reprendre du service. Sur France 3, OPJ, série. Sur France 2, Lily et Lily, pièce de théâtre avec Michel Barnier et Francis Perrin. Sur W9, Les 20 chansons de Balavoine, préférées des Français, documentaire. 20 titres incontournables pour parcourir la vie et la carrière fulgurante de Daniel Balavoine, artiste engagé dont les combats résonnent encore aujourd'hui. Sur France 4, Les Trésors de la Riviera Française, série documentaire. Sur M6, Zone Interdite, magazine présenté par Ophélie Meunier sur le thème plage, fêtes et traditions, un été au cœur du Pays Basque. Le Pays Basque regorge d'atouts majeurs, du chic de Biarritz à l'authenticité de Saint-Jean-Pied-de-Port. Le territoire séduit de plus en plus de touristes. Et puis sur TMC, 90 minutes, enquête magazine. Très belle soirée télé à tous.
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2: Bonjour à tous.
1: Gwen Bro.
2: La présence des missions évangéliques des gens du voyage se poursuit cet été en Bretagne. Plusieurs communes ont accueilli ces grands rassemblements, parfois dans un contexte tendu. Les élus reconnaissant toutefois une meilleure organisation qu'auparavant, même si des installations imprévues continuent de poser des difficultés logistiques et de mobilisation des terrains. Face au risque d'incendie et au réchauffement climatique, la filière bois bretonne prépare l'avenir des forêts. Fibois Bretagne travaille sur de nouvelles essences plus résistantes à la sécheresse, tout en renforçant les actions de prévention avec le débroussaillage, l'entretien des pistes forestières et la création de nouveaux dispositifs de lutte contre les feux. À quelques jours de l'éclipse partielle du soleil le 12 août, les lunettes de protection s'arrachent dans les magasins de vannes. Opticiens et pharmacies enregistrent une forte demande et rappellent qu'il est indispensable d'utiliser des modèles conformes aux normes de sécurité pour observer le phénomène sans risque pour la vue. Après une série de 5 cambriolages en une seule nuit à Quimperlé, la gendarmerie appelle les commerçants et les habitants à redoubler de vigilance. Les militaires recommandent de sécuriser les accès, de retirer les objets de valeur visibles et de signaler tout comportement suspect afin de compliquer la tâche des cambrioleurs. Power Communauté renouvelle demain son opération Power Plage. Des navettes gratuites partiront de Carré en direction des plages du Pouldu à Cloire-Carnoët. Ce service est ouvert à tous avec des transports adaptés aux personnes à mobilité réduite et un dispositif spécifique pour les plus jeunes. Les ministres de l'Intérieur des 27 États membres de l'Union européenne se réunissent ce matin en visioconférence pour faire le point sur la crise migratoire à Ceuta. Cette réunion intervient après l'arrivée de dizaines de milliers de migrants depuis le Maroc et la mort d'au moins 72 personnes selon les autorités espagnoles. L'émotion reste immense après le dramatique accident de parachute survenu samedi près de Saint-Nazaire. La victime, Margot Le Gall, n'avait que 23 ans. Caroline Forest.
3: Oui, elle était passionnée de parachutisme, membre du club de Rezé. Elle exerçait la fonction de pilleuse de parachute, un poste de confiance qui demande une grande rigueur et une parfaite maîtrise du matériel. Parachutiste confirmée, la jeune Girondaise participait samedi au premier saut de la journée au-dessus de l'aérodrome de Saint-Nazaire-Montoire. Son parachute principal ne s'est pas ouvert, pas plus que le parachute de secours. Un accident exceptionnel qui plonge aujourd'hui sa famille, ses amis et toute la communauté du parachutisme dans une profonde émotion.
2: Merci Caroline, l'enquête se poursuit pour déterminer les causes exactes de l'accident. Sans transition, le quintet de ce mardi à Deauville, noté le 12, le 10, le 2, l'As, le 8, le 3, le 11 et le 6. La météo pour cet après-midi.
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2: C'est un ciel bien changeant pour cet après-midi avec beaucoup plus de nuages que ce matin et quelquefois ils sont menaçants avec un petit risque d'averse. Les températures 23 degrés à Douarnenez, 25 degrés à Ploermel, 26 degrés à Morlaix, 27 à Fougères et jusqu'à 28 degrés à Redon avec un petit vent de nord-ouest qui souffle de 35 à 45 km/h, surtout sur le littoral. L'indice UV atteindra 5 à 7 malgré les nuages. La mer est haute actuellement mais elle descend, elle sera basse vers 15h30. Je vous souhaite à tous une excellente après-midi.
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0: semaine.
1: Les conditions sont idéales pour profiter du littoral breton sur la plage du Moulin Blanc à Brest. Le soleil s'impose avec 25 degrés dans l'air et une eau à 20 degrés. Parfaite pour une baignade rafraîchissante. À la plage de Trénaise, à Moëlan-sur-Mer, le temps sera pleinement estival avec 27 degrés et une mer à 19 degrés dans une ambiance agréable pour la détente comme pour les activités nautiques. Enfin, sur la grande plage de Carnac, le ciel sera légèrement voilé, mais le mercure atteindra lui aussi 27 degrés avec une eau à 19 degrés. L'indice UV est élevé, il est à 7. Pensez à vous protéger du soleil, surtout aux heures les plus chaudes. Et comme toujours, jetez un œil aux horaires des marées avant de rejoindre la plage. Excellente journée au bord de l'océan. Profitez bien.
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0: Eh bien voilà, 16h au cœur de l'après-midi. RMN, bonjour. Alors les infos bien sûr, météo complète avant la Dolce Vita. C'est l'été ou c'est pas l'été? Ryan Paris et puis Jeanne Mas, toujours dans les années 80. 16h.
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2: Bonjour à tous, soyez les bienvenus.
1: Dimitri Coutan.
2: On débute avec une disparue retrouvée saine et sauve dans le Morbihan. L'habitante de presque 80 ans, dont les autorités cherchaient la trace depuis dimanche, a été localisée hier soir à la Trinité-sur-Zur. Les gendarmes et une équipe cynophile l'ont découverte dans un champ en lisière de bois. La septuagénaire se trouve en bonne santé. Deux gardes à vue après l'incendie à Carnac. Un couple s'est présenté à la gendarmerie suite au sinistre qui a ravagé 3000 mètres carrés de prairie hier. L'incendie s'est déclaré après le dépôt au sol d'une plancha brûlante. Les deux suspects répondent de leurs actes devant le parquet sous l'accusation de destruction involontaire. Des comportements suspects signalés à Krugel. La municipalité alerte ses habitants face à des risques de cambriolage durant la période estivale. Des individus effectuent des repérages en s'introduisant dans les propriétés. Les autorités locales appellent à verrouiller les accès et à relever les plaques d'immatriculation pour prévenir les forces de l'ordre. Football, une nouvelle recrue à l'US Concarneau. Le club a officialisé aujourd'hui l'arrivée du défenseur central Demba Yatera. Formé à Clermont, puis passé par la réserve de Lorient, le joueur de 24 ans évoluait en 3e division belge la saison dernière. Et puis le Caravan Tour s'installe à Chauvigné. La semi-itinérante investit la place.

0: place du village ce soir dès 19h pour une soirée culturelle gratuite. Dans l'actualité également, l'émotion reste immense après le dramatique accident de parachute survenu samedi près de Saint-Nazaire. La victime, Margot Légal, n'avait que 23 ans, Gwenbro.
1: Oui, elle était passionnée de parachutisme, membre du club de Rezé. Elle exerçait la fonction de plieuse de parachute, un poste de confiance qui demande une grande rigueur et une parfaite maîtrise du matériel. Parachutiste confirmée, la jeune Guérandaise participait samedi au premier saut de la journée au-dessus de l'aérodrome de Saint-Nazaire-Montrouge. Son parachute principal ne s'est pas ouvert, pas plus que le parachute de secours. Un accident exceptionnel qui plonge aujourd'hui sa famille, ses amis et toute la communauté du parachutisme dans une profonde émotion.
0: Merci Gwen. L'enquête se poursuit pour déterminer les causes exactes de l'accident. Les parachutes sont actuellement examinés par des experts, tandis qu'une autopsie médico-légale a été ordonnée. Allez, direction l'hippodrome de Deauville-Latouque pour le quintet du jour. Le prix des greniers à sel partira à 18h30 avec 16 partants. Notre sélection est à retrouver sur notre site internet. La météo maintenant. Cet après-midi, notre ciel hésite entre éclaircies et rares gouttes de pluie sous un vent soufflant jusqu'à 50 km/h et des températures moyennes de 21 à 28 degrés. Ce soir, le calme revient sous très peu de nuages, mais avec une brise persistante. Prévoyez 20 degrés à Plumelin et au Guilvinec, 21 à Montérin et 23 à Vitré. Sur la côte, sachez que la marée haute aura lieu vers 21h30, coefficient 70. Passez un excellent après-midi. 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

0: a le droit à tous les soirs, hein, la soirée mondaine, mais quel été, Oria, avec RMN. Bonjour et bon après-midi. Alors, on est plutôt pas mal, parce qu'on lit déjà, ouais, on sait lire, on lit vos messages via les réseaux sociaux. Vous passez de fantastiques vacances donc en Bretagne, ça nous fait super plaisir. Je voudrais saluer Alexandre et Julien, qui sont donc du côté de Pontivy, en Centre-Bretagne. Alors, Michel Tello dans une petite seconde, Yannick Noah aussi, le groupe UB40, attendez, c'est pas tout. Plastique Bertrand, ça plane pour lui, surtout quand on chante pas, on l'avait appris ça beaucoup plus tard. Et puis Jennifer Page, alors à tout de suite, RMN.
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La Bretagne en musique, c'est la musique qui croustille, crush, dans ses crunchs, oui, crush, Jennifer Page, bien, elle met beaucoup d'humour. Alors, on va se rapprocher, mais alors, tout doucement, bien sûr, donc de 17h à très bel été, bonnes vacances tout le monde, David Hallyday, Amy MacDonald aussi, Christophe May, puis maintenant c'est Nelly Furtado, avant d'évoquer un vide-grenier qui aura lieu demain à Guémené-sur-Scorff dans le Morbihan. À tout de suite.

0: RMN et David Hallyday. Alors vous êtes peut-être dans le Morbihan. Petit détour par Guémené-sur-Scorff demain. À partir donc de 8h, on parle donc d'un vide-grenier, d'une brocante, donc organisée par le stade guémenois, que je salue d'ailleurs, l'ensemble du stade guémenois. Ça fait du monde. Une entrée gratuite, restauration sur place pour une belle journée. Il fera beau donc demain, partout en Bretagne et à Guémené. Ça fait partie, vous savez, des bons plans voilà, que l'on aime bien vivre, notamment en pleine vacances. La suite, Coldplay et puis les infos de 17h.
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0: Bremen, ça résonne bien partout en Bretagne. Un très bel été, il est 17h. La suite, c'est U2 en attendant le nouvel album à l'automne. One, le tube One. Et puis Michel Berger, le Paradis Blanc. Donc après les infos.
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2: Bonjour à tous, ravi de vous retrouver.
1: Dimitri Coutan.
2: À la une, un départ de feu dans une boulangerie à la Vraie Croix. Un sinistre s'est déclaré ce matin vers 10h au niveau du Fournil, rue du Paradis. 19 pompiers ont déployé une lance pour maîtriser les flammes sous les habitations de l'étage. L'incident n'a fait aucune victime dans l'établissement. Un cycliste grièvement blessé à Surzure. Un homme de 45 ans a été percuté par une voiture hier vers 21h sur une départementale. Ébloui par le soleil, la conductrice a renversé le trentenaire qui a été évacué vers le centre hospitalier de Rennes. Réouverture de la rue Génaud à Quimperlé. La circulation automobile a repris ce matin après 5 mois de fermeture préventive. Les travaux de sécurisation menés sur 2 immeubles menaçant de s'effondrer sont achevés. Des blocs de béton délimitent une voie de 3 mètres de large en attendant la rénovation. Un grand champion cycliste à Concarneau. Le peloton de la 16e édition du Grand Prix des Filets Bleus accueillera demain 90 coureurs amateurs dans le centre-ville. Alexandre Léauté, triple champion paralympique, effectuera son retour à la compétition. Le départ sera donné à 19h45 face à la ville close pour 40 tours de circuit. Et puis en foot, Charlie Cresswell signe au Stade Rennais. Le défenseur central anglais de 23 ans s'est officiellement engagé aujourd'hui sous la forme d'un prêt avec option d'achat automatique. L'ancien joueur de Toulouse s'est engagé avec le club rennais jusqu'en 2031. À la une de l'info aussi, c'est une crise sociale inédite au cœur même du pouvoir. Après la mort tragique de 2 fonctionnaires en mars et plusieurs tentatives de suicide, des enquêtes viennent d'être ouvertes au sein des services du Premier ministre à Matignon. Les détails avec Gwen Bro.
3: Oui, l'alerte est maximale au sommet de l'État. Une enquête du parquet de Paris et 3 procédures internes font suite au décès de 2 agents et la plainte d'une fonctionnaire pour harcèlement moral. Privée de mission puis isolée, cette agente avait tenté de se suicider en avril. Les syndicats dénoncent une dégradation brutale des conditions de travail.

0: Travail accentué par l'instabilité politique, quatre premiers ministres se sont succédés en 2 ans, imposant de nouveaux managements et épuisant les équipes.
1: Merci Gwen. Face à ces révélations, Matignon affirme faire de la prévention sa priorité. À l'étranger, des négociations autour du détroit d'Ormuz. Les représentants américains et iraniens cherchent un terrain d'entente pour débloquer ce point stratégique du commerce mondial. Le ministre des Finances américain espère la signature d'un protocole d'accord d'ici demain.
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1: Le soleil fait de belles apparitions cet après-midi, malgré quelques rares averses isolées et des rafales atteignant 50 km/h, avec un thermomètre affichant 21 à 28 degrés. Pour votre soirée, les conditions restent paisibles sous un ciel dégagé, mais toujours venté. Comptez 19 degrés à Langonnette, 20 à Pinmar et Saint-Barthélemy, 24 à Cesson-Sévigné. Côté littoral, la pleine mer est attendue aux alentours de 21h30, coefficient 70. Bonne fin de journée.
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0: c'est bien Pierre Demer. Vous savez, le docteur, un jour je marierai un ange. Salut Pierre Demer, je pense à vous. Nous aussi, on peut continuer. Voici une belle après-midi, en tout cas on le souhaite et on l'espère. RMN, c'est la Bretagne en musique, avec tout à l'heure Whitney Houston. Pour... Ce serait une petite surprise, c'est un grand tube des années 80 que vous aimez beaucoup parce qu'on vous lit via les réseaux sociaux. Le groupe Oasis, Johnny Hallyday. Pour vous, cher Marie, vous entendrez de nouveau votre prénom à la radio. Et puis Desri et nos années 90. Voilà, belle après-midi en Bretagne.
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Ce tube de Whitney Houston aura tellement marqué sa carrière, vendu à des millions donc d'exemplaires, dépassant d'ailleurs quelquefois quelques singles des Beatles et de Jackson, c'est ce qu'avait révélé donc le Billboard américain. Whitney Houston donc avec Hermen. Qu'est-ce qu'on fait? On continue, bien sûr, on continue. On n'arrête pas. Tout à l'heure, c'est Elton John pour Sacrifice. On va écouter également le groupe Téléphone. Et puis M. Pokora.

0: Sacrifice, donc Elton John, oui, Sacrifice, parce qu'Elton John et le prince Harry pourraient payer des millions donc, de livres au Daily Mail, donc suite à des publications, enfin c'est le tabloïd, hein, donc le Daily Mail, voilà. Si ça vous intéresse, c'est dans Voici. Je plaisante bien, c'est pas que dans Voici, hein. On continue, pardon. Elle amène la Bretagne en musique avec Orchestre Almanor in the Dark, Enola Gay, un petit peu avant le flash de 18h et surtout la météo pour demain. Ah, il fera très beau demain.
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0: Mais c'est vrai qu'on est pas mal. Un bel été avec RMN, la météo partout en Bretagne dans une seconde. Le flash de 18h avant Goldman au bout de mes rêves. Et les Rita Mitsuko pour les histoires d'amour. 18h.
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2: Bonjour à tous, bienvenue.
1: Dimitri Coutan.
2: On commence avec les algues vertes qui ont été ramassées à Douarnenez. Les équipes de la municipalité ont évacué 370 tonnes d'ulves aujourd'hui sur la plage du Ris après un nouvel épisode d'échouage. Ce cumul atteint désormais 1000 tonnes sur le site depuis le lancement de la saison. L'ensoleillement et les rejets de nitrate du bassin versant favorisent cette prolifération. Justice, un homme condamné pour des violences à Landévent. Le tribunal de Lorient a prononcé aujourd'hui 12 mois de prison sous bracelet électronique à l'encontre d'un individu de 37 ans. Le prévenu s'était introduit de force chez son ancienne compagne avant de l'agresser. Il s'agit d'une récidive pour des faits similaires commis il y a moins d'un mois. Des comportements suspects signalés à Krugel. La municipalité alerte ses habitants face à des risques de cambriolage durant la période estivale. Des individus effectuent des repérages en s'introduisant dans les propriétés. Les autorités locales appellent à verrouiller les accès et à relever les plaques d'immatriculation pour prévenir les forces de l'ordre. Football, une nouvelle recrue à l'US Concarneau. Le club a officialisé aujourd'hui l'arrivée du défenseur central Demba Yatera. Formé à Clermont, puis passé par la réserve de Lorient, le joueur de 24 ans évoluait en 3e division belge la saison dernière. Et puis un grand critérium de cyclisme nocturne à Combourg. Un plateau de 100 coureurs engagés s'élancera demain sur un circuit urbain de 3 km. Près de 10 000 spectateurs sont attendus. Dans l'actualité également, Jean Humbert reste en garde à vue. La mesure de rétention visant le chef cuisinier de 45 ans a été prolongée de 24 heures ce matin. L'ancien vainqueur de Top Chef fait l'objet de 3 plaintes pour violences conjugales déposées par d'anciennes compagnes. Discrète mais présente sur nos contrats d'assurance, la taxe attentat s'apprête à augmenter. À compter du 1er janvier 2027, cette contribution passera de 6,50€ à 8,50€ par an, Gwenbro.
3: Oui, méconnue du grand public, cette contribution indemnise les victimes de terrorisme, mais aussi d'agression ou de violence conjugale. Face à l'explosion des indemnités versées, 648 millions d'euros en 2024 et un déficit abyssal de 5,8 milliards d'euros, cette hausse de 2 euros a été jugée indispensable par le fonds de garantie pour renflouer ses comptes. Elle ne sera probablement pas la dernière car la récente loi de finances autorise désormais l'État à relever cette taxe jusqu'à 15 euros à l'avenir.
2: Merci Gwen. Le calme règne ce soir sous un ciel peu nuageux, mais toujours accompagné d'un vent soufflant jusqu'à 50 km/h, dans une ambiance plutôt douce, affichant entre 19 et 24 degrés. Demain, de très belles éclaircies illumineront votre journée, du matin au soir. Au réveil, prévoyez 18 degrés au Faouette, 19 à Rieck-sur-Bellon et Plumelio-Biosy, 21 à Bru. Les maximales atteindront 26 degrés l'après-midi. Voilà pour la météo, passez une très bonne soirée.

0: Parmi les bonnes chansons de l'été, donc il y a ce fameux duo qu'on n'attendait pas d'ailleurs, Pascal Obispo, Francis Cabrel, Il faudrait que pleuve l'amour. On a eu le droit et on a le droit peut-être à quelques orages en centre-Bretagne cet après-midi. Demain, il fera plutôt beau dans l'ensemble, sachez-le, notamment pour les différents bons plans. J'évoquais tout à l'heure ce vide-grenier à Guémené-sur-Scorff, donc c'est bien demain à partir de 8h. Allez, la suite. Un bon tube de Julien Clerc des années 80, Quand je joue, les Stranglers Always the Sun, Goup à bas, là, les années 70, et puis les programmes télé.
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1: Bonjour, quoi de beau à la télé pour cette soirée du 4 août sur TF1, le Transporteur 3, film avec Jason Statham. Franck, expert en livraison, hautement sensible, a choisi de reprendre une vie tranquille dans le sud de la France, loin des dangers de son passé, mais il va devoir reprendre du service. Sur France 3, OPJ, série. Sur France 2, Lily et Lily, pièce de théâtre avec Michel Barnier et Francis Perrin. Sur W9, les 20 chansons de Balavoine préférées des Français, documentaire. 20 titres incontournables pour parcourir la vie et la carrière fulgurante de Daniel Balavoine, artiste engagé dont les combats résonnent encore aujourd'hui. Sur France 4, Les Trésors de la Riviera Française, série documentaire. Sur M6, Zone Interdite, magazine présenté par Ophélie Meunier sur le thème plage, fête et tradition, un été au cœur du Pays Basque. Le Pays Basque regorge d'atouts majeurs, du chic de Biarritz à l'authenticité de Saint-Jean-Pied-de-Port. Le territoire séduit de plus en plus de touristes. Et puis sur TMC, 90 minutes, Enquête, magazine. Très belle soirée télé à tous.

Parfait, le groupe Texas avec RMN. Alors, on évoquait donc les différents bons plans, donc ce vide-grenier qui aura lieu donc demain à Guémené-sur-Scorff. Vous pouvez également nous faire parvenir vos différentes infos via notre site internet et nos réseaux sociaux. Voilà, si vous êtes par exemple le président ou la présidente d'une association. RMN partout en Bretagne. Bonjour tout le monde, bienvenue Lionel Richie. À suivre, Bachung, La Nuit Je Mens, donc direction le Vercors. Vous connaissez peut-être le titre par cœur. Et puis, voici le tout nouveau Zazie.

0: Bachung l'Éternel, vous partez peut-être dans le Vercors ou vous revenez donc de belles balades, le Grand Vémont que vous connaissez peut-être. Voilà pour Alain Bachung sur RMN. Petite carte postale toujours. Ça nous fait toujours plaisir. Nous sommes à Gourin, vous trouverez l'adresse très facilement. Alors on continue bien sûr avec Florent Pagny, Ma liberté de penser, avant le retour des infos à 19h. On fera un nouveau point météo. Et puis également au programme tout à l'heure, Jimmy Cliff, le groupe Queen et Vanessa Paradis. C'est tout ce qu'on aime l'été.
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0: Il est bien 19h, bonne fin de journée avec RMN. C'est Jimmy Cliff, Reggae Night, un classique des années 80, Amel Bent et Queen, dans la radio Gaga, RMN après le flash, donc il y a la météo pour demain. 19h.
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2: Bonsoir à tous, très heureux de vous retrouver.
1: Dimitri Coutan.
2: À la une, accident en série sur la pénétrante de Lorient. Deux collisions survenues cet après-midi ont provoqué l'hospitalisation de 5 personnes, dont une fillette de 9 ans. Les chocs successifs ont nécessité une fermeture de l'axe routier dans les deux sens de circulation pendant plus d'une heure. Une salariée de fast-food agressée à Rennes. Un individu de 29 ans a écopé aujourd'hui de 8 mois de prison sous bracelet électronique après avoir frappé une employée du McDonald's de l'Alma. L'agresseur s'était présenté en état d'ivresse avancé avant d'insulter puis de gifler la victime suite à un refus de service. Justice, toujours 5 mois de prison pour violence intrafamiliale. Le tribunal de Vannes a condamné aujourd'hui un quadragénaire pour des faits commis sur son fils dans le pays de Ploërmel. Le prévenu récidiviste agissait sous l'emprise de l'alcool au moment des agressions. Un grand champion cycliste à Concarneau, le peloton de la 16e édition du Grand Prix des Filets Bleus accueillera demain 90 coureurs amateurs dans le centre-ville. Alexandre Léauté, triple champion paralympique, effectuera son retour à la compétition. Le départ sera donné à 19h45 face à la ville close pour 40 tours de circuit. Et puis, pas de feu d'artifice le 15 août à la Trinité-sur-Mer. La municipalité a annoncé aujourd'hui l'annulation du spectacle pyrotechnique estival en raison des risques d'incendie et de la sécheresse. L'événement sera reprogrammé lors des fêtes de fin d'année. L'actualité, c'est aussi 402 interpellations liées aux incendies en France. Le ministre de l'Intérieur a annoncé ce mardi un bilan provisoire des arrestations menées pour des départs de feu criminels ou involontaires. Laurent Nunez a précisé que parmi les mises en cause figurent 156 mineurs. Camping-car, van ou fourgon, cet été, mieux vaut connaître les règles avant de choisir son spot pour la nuit. Car entre stationnement autorisé et camping interdit, la frontière est parfois très mince, Gwenbro.
3: Vacances. Et oui, c'est les vacances, mais il ne faut pas tout oublier quand même, surtout si vous voyagez en camping-car cet été. Retenez une règle essentielle, vous pouvez stationner comme une voiture à condition de ne pas vous installer comme au camping. Sortir une table, un auvent, un marchepied ou ouvrir un toit relevable est considéré comme du camping et devient interdit sur l'espace public. Sachez aussi que les panneaux interdisant uniquement les camping-cars sont, dans la plupart des cas, illégaux. De plus en plus de communes privilégient désormais les aires aménagées, souvent payantes, pour accueillir les voyageurs.
2: Merci Gwen.
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2: Les conditions restent paisibles ce soir, sous une belle luminosité et peu de nuages, malgré des rafales de vent jusqu'à 50 km/h et un mercure oscillant de 19 à 24 degrés. Demain, c'est une journée radieuse qui nous attend, avec de magnifiques éclaircies toute la journée. Côté température matinale, comptez 19 degrés à Clouard-Carnouët, 20 à Saint-Jean-Brévelay, Auray et Redon, avant d'atteindre 26 degrés au plus chaud de l'après-midi. Voilà pour la météo, passez une excellente soirée.
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0: La Bretagne en musique et Vanessa Paradis. RMN.BZH, comme ça vous ne pouvez pas vous tromper. C'est bien nous, comme si vous avez envie d'en savoir plus donc sur l'ensemble de nos programmes pour bien cet été et cette première quinzaine du mois d'août donc qui tourne un petit peu au ralenti. Si vous avez repris le travail donc aujourd'hui, on aime bien également quand ça tourne un petit peu au ralenti. Alors Laurent Voulzy pour Le Pouvoir des Fleurs. Laurent Voulzy, sa biographie de l'été donc aux éditions du Cherche Midi. Ça fait partie, vous savez, des petits bouquins qu'on aime bien feuilleter quand on est en vacances. On en sait un petit peu plus d'ailleurs sur son amitié éternelle avec Alain Souchon. Je ne vous dis rien, sinon je vais spoiler le livre. Le groupe Police aussi. Et puis Yannick Noah, Simon Papatara, après ceci.
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Héloïse et son chapeau de cowboy. Alors, je me suis renseigné. Je peux vous dire que c'est un Stenson. Un vrai chapeau texan. Vous voyez comme quoi, Héloïse, avec RMN, notre fin de journée, notre début de soirée qui démarre. Avec notamment Jérémy Frérot tout à l'heure, Rick Astley qui n'a pas de chapeau, Bob Marley qui lui avait un bonnet et maintenant...

0: La Bretagne en musique avec Jérémy Frérot. Ça vous arrive également de vous cogner le coude comme ça quand... C'est ça, il y avait l'électricité dans l'air comme ça. Bien, ça fait mal. Voilà pour Jérémy Frérot, je vous raconte ma vie. Bonne soirée avec RML. Nous, que vous soyez en Bretagne, demain ce sera un temps clair où que vous soyez, avec une température moyenne de 22 degrés. Voilà, quoi que vous ayez prévu, peut-être quelques randonnées. Robbie Williams, un peu avant 20h. Bonne soirée en Bretagne et bonnes vacances.
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0: il est 20h.
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2: Bonsoir à toutes et à tous. 14 000 départs de feu depuis le début de la saison. Le dernier bilan du ministre de l'Intérieur, Laurent Nunez, évoque aussi plus de 400 interpellations liées à ces incendies. 156 mineurs ont notamment été arrêtés. En Gironde, 42 000 hectares brûlés. Les habitants du Porge ont pu rentrer chez eux hier. Même chose à Lesches-Cap-Ferret où la vie reprend tout doucement. Les campings sont autorisés à réouvrir. Dans la Drôme, dans le secteur de Dyle, l'incendie n'est pas fixé. 150 hectares ont été parcourus par les flammes. 410 pompiers sont mobilisés, mais aussi d'importants moyens aériens. En Grèce, la situation autour d'Athènes semble s'améliorer. Point de situation des pompiers après 5 jours d'incendie. Plus de 500 soldats du feu, 12 avions et 20 hélicoptères bombardiers d'eau sont toujours sur le terrain. On reste en Europe avec la crise migratoire cette fois. Une réunion a eu lieu aujourd'hui entre les ministres de l'Intérieur de l'Union européenne. Selon le ministre espagnol, 72 000 migrants sont entrés illégalement la semaine dernière dans l'enclave de Ceuta et 70 000 seraient déjà retournés au Maroc. Laurent Nunez dénonce les ingérences étrangères qui ont, dit-il, instrumentalisé cette crise pour diviser l'Europe. La sécheresse des sols au même niveau qu'août 2022. Météo France évoque un déficit de pluie de près de 70% en juillet, ainsi qu'un record de chaleur historique dans le pays, avec une température moyenne de presque 25 degrés le mois dernier. La cause, le réchauffement climatique et les activités humaines. La sécheresse qui accentue les feux de forêt, comme en témoigne l'actualité. On finit avec les sports. En rugby, c'est désormais officiel. Thomas Ramos quitte le Stade Toulousain pour rejoindre le Racing. L'international français s'engage pour 3 saisons. L'arrière évoque une décision particulièrement difficile à prendre. Lui qui était Toulousain depuis ses débuts en 2014. Et puis, sur le Tour de France, la 4e étape est un contre-la-montre entre Gevrey-Chambertin et Dijon aujourd'hui. La Suissesse Marlène Reusser a réalisé le meilleur temps et s'est emparée par la même occasion du maillot jaune. Voilà pour l'actu. Bonne soirée à tous.

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